J'ai toujours voulu jouer pour l'Algérie. Et la question ne s'est pas posée parce qu'à mes 18 ans, quand j'étais à Bordeaux, je suis parti en espoir avec l'Algérie. À l'époque, ça ne se faisait pas.